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Sur la Côte-Nord, j'espère que vous passez une belle soirée à notre écoute. En tout cas, moi, j'ai bien du fun à faire du karaoké en studio, ça, c'est certain. Et si vous n'êtes pas au courant, la ville de Sept-Îles a invité ses citoyens à prendre la parole concernant une politique du sport et du plein air. Si vous voulez justement savoir comment prendre parole, dirigez-vous sur macôtenord.com. Tous les détails s'y retrouvent.

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En ce dimanche soir sur la Côte-Nord, Danaï Thériault qui vous accompagne jusqu'à...

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0: Dernière soirée de la dernière journée du mois de mai. On est le 31. Danaë Thériault qui vous accompagne ce soir. Et on regarde ensemble qu'est-ce qui fait jaser dans l'actualité sur la Côte-Nord. On a Métaux Thorngate qui lance un sondage Voix locale à cette île qui concerne la séparation de terres rares. Si vous voulez en savoir plus, ben, tous les détails se retrouvent sur macôtenord.com. Et en même temps, ben, allez vous mettre à jour. Qu'est-ce qui s'est passé dans l'actualité cette semaine? Comme ça, vous allez être la personne au courant demain autour de la machine à café.
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0: 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Et si vous ne le connaissez pas, ben c'est le moment de le découvrir. 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Un bon dimanche soir, c'est un plaisir de vous accompagner jusqu'à minuit.
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0: sur la Côte-Nord. J'espère que vous passez une belle soirée à notre écoute. En tout cas, moi, j'ai bien du fun à faire du karaoké en studio, ça, c'est certain. Et si vous n'êtes pas au courant, la ville de Sept-Îles a invité ses citoyens à prendre la parole concernant une politique du sport et du plein air. Si vous voulez justement savoir comment prendre parole, dirigez-vous sur macôtenord.com. Tous les détails s'y retrouvent.
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En ce dimanche soir sur la Côte-Nord, Danaï Thériault qui vous accompagne jusqu'à minuit.

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Dernière soirée de la dernière journée du mois de mai. On est le 31. Danaë Thériault qui vous accompagne ce soir. Et on regarde ensemble qu'est-ce qui fait jaser dans l'actualité sur la Côte-Nord. On a Métaux Thorngat qui lance un sondage voie locale à cette île qui concerne la séparation de terres rares. Si vous voulez en savoir plus, ben, tous les détails se retrouvent sur macotenord.com. Et en même temps, ben, allez vous mettre à jour. Qu'est-ce qui s'est passé dans l'actualité cette semaine? Comme ça, vous allez être la personne au courant demain autour de la machine à café.

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C'est à 20h, donc si vous voulez passer une belle soirée en bonne compagnie, ben ça va être l'endroit où aller. Et si vous ne le connaissez pas, ben c'est le moment de le découvrir. Si vous voulez avoir plus de détails et acheter vos billets, si ce n'est pas déjà fait, rendez-vous sur le site de la salle Jean-Marc Dion. Et je salue tous ceux qui iront le voir demain et après-demain. Un bon dimanche soir, c'est un plaisir de vous accompagner jusqu'à minuit.

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1: Bon début de journée, bon début de semaine et bon début de mois de juin. Mon nom est Charles, on est ensemble dans On part ça de même jusqu'à 8h45. Et ça commence en force ce mois de juin-là avec du gros soleil. Mais cependant, selon Météo Média, on a moins 1 en ce moment. Donc si vous avez un peu froid, c'est normal, ça va se réchauffer en journée avec un maximum de 9 et du soleil qui est prévu. 11 degrés pour demain, 13 pour mercredi, 16 pour jeudi avec alternance soleil-nuage. Là, à 16 degrés, on commence à jaser un peu. Là. On va être un petit peu plus confortable pour jeudi. D'ici là, ben, c'est le fun d'avoir du gros soleil comme ça déjà à cette heure-ci. Et on aura de la musique en conséquence avec Ludovic Bourgeois qui s'en vient. Et juste avant les trois accords, toujours les vacances accompagnées de Cœur de Pirates survivants.

Avec le mois de juin qui est commencé, on peut penser à organiser déjà notre Saint-Jean-Baptiste. Qu'est-ce que vous allez faire? Eh bien, il y aura une fête nationale du Québec à Sept-Îles. Et c'est le retour de ce genre de festivités à Sept-Îles. Ce sera grandiose, assure le comité organisateur. Les célébrations qui se feront sur deux jours, sous le signe de la musique, de la culture et de la fierté québécoise, les 23 et 24 juin au Parc du Vieux-Quai. Après quelques années d'absence, un nouveau comité organisateur prépare une programmation locale variée qui a été dévoilée sur le web dans les derniers jours. On va célébrer ça un peu comme à l'époque, la Saint-Jean-Baptiste sur la Côte-Nord. On a LMDS maintenant en musique sur Viva 94.1. Bon début de journée.

Jean-Saint-Pierre s'en vient avec son bulletin d'actualité régionale. On va être au courant de tout ce qui s'est passé en fin de semaine sur la Côte-Nord. Le temps d'avoir une nouveauté ici à Viva, c'est Rhymes avec Emmanuelle Query, qui a 23 ans, qui vient de Gatineau. Elle s'est rendue en demi-finale des Francouvertes en 2023. Et par la suite, elle a eu le prix du meilleur EP Indie Pop pour son deuxième micro-album qui s'appelle Chérie. Elle a le vent dans les voiles en ce moment. Et d'après moi, on va entendre parler en masse avec cette chanson-là qui s'appelle tout simplement ma chanson préférée. C'est Survivre à 94 heures.

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6: Bon lundi, un homme a été arrêté après avoir braqué une arme sur une personne vers 18h45 samedi dans le stationnement d'une épicerie sur le boulevard Laure à Sept-Îles. Il n'y a pas eu de coup de feu, précise la porte-parole de la SQ, Elisabeth Marquis. Trois personnes ont été impliquées dans l'altercation. L'individu arrêté est toujours en interrogatoire avec les enquêteurs. La municipalité de Natashquan déplore un incendie qui a complètement détruit l'ancienne école du secteur Pointe-Parent. Le feu a pris naissance hier matin dans le bâtiment abandonné. Les pompiers de Havre-Saint-Pierre et de la communauté Innu de Natashquan ont éteint l'incendie. Le retour de la fête nationale du Québec à Sept-Îles sera grandiose, assure le comité organisateur. Les célébrations se feront sur 2 jours sous le signe de la musique, de la culture et de la fierté, les 23 et 24 juin, au parc du Vieux-Quai. Après quelques années d'absence, un nouveau comité organisateur a préparé une programmation locale variée, dévoilée sur le web hier. Et puis, le triathlète Charles Paquette connaît un fort début de saison. Il s'est classé 5e samedi en Italie en série des championnats du monde. « Je me sentais super fort, j'étais proche du podium », a-t-il soutenu en entrevue à l'agence Sportcom. L'athlète de Port-Cartier qui a participé aux Jeux olympiques de Paris a fini à 33 secondes du vainqueur et à 4 secondes de la 3e place et d'une médaille. Détails sur macotenord.com.

Bon début de semaine, bon début de mois de juin qui se fait dans le froid jusqu'à maintenant avec moins 1 selon Météo Média. On attend un maximum de 9 cet après-midi, au moins ça va se réchauffer un peu. Un maximum de 11 pour demain mardi, 13 mercredi et 16 jeudi. Ça ne va qu'en montant, on aime ça de même. Et ça risque d'être une belle semaine parce qu'on annonce tout le temps du soleil avec quelques nuages ici et là. Mais pas de précipitations prévues jusqu'à maintenant cette semaine. Ça se prend très bien pour commencer le mois de juin. Ce qui se prend très bien aussi, c'est Salbarbe qui s'en vient avec Gin à l'eau salée. Pour l'instant, c'est les deux frères sur Viva.

On vient d'entendre Sale Barbe, et il n'y a pas juste des membres de Sale Barbe qui sont originaires des Îles-de-la-Madeleine, il y a aussi des images qui ont été tournées dans le dernier film de l'univers Star Wars. Il y a une équipe de la célèbre franchise qui a tourné dans l'archipel, dont les décors uniques se retrouvent aujourd'hui dans les écrans du monde entier, et j'ai pas encore vu le film ici au Ciné-Centre, donc je vais vraiment porter attention parce que ça a été vraiment secret longtemps. Il y a des gens qui ont même travaillé là-dessus, qui savaient absolument pas sur quoi ils travaillaient, ça a été gardé secret pendant longtemps, c'est des grosses productions. C'est Disney qui est maintenant derrière les franchises, la franchise de Star Wars. Donc, en juin 2025, une équipe mixte de Montréal, Los Angeles, qui a débarqué aux Îles-de-la-Madeleine pour aller tourner dans les secteurs de Pointe-aux-Loups et de la Dune du Nord, des paysages emblématiques de l'archipel qui apparaissent dans le film. Donc, si vous avez vu le film, vous vous êtes dit « Hein !» Ça ressemble aux Îles-de-la-Madeleine, ben vous êtes pas fous. Ce film-là, on parle de 150 millions de dollars en budget. Donc, imaginez, il y a des gens qui ont travaillé là-dessus qui, normalement, travaillent pas avec autant de budget. C'est un film qui est encore à l'affiche au Ciné-Centre. C'est vraiment à regarder et porter attention au paysage des Îles-de-la-Madeleine dans le nouveau Star Wars. C'est vraiment le fun à savoir ça, que ça a été tourné en partie au Québec. On a dans les prochaines minutes Garou qui s'en vient. Et juste avant, c'est Sarah Dufour, Survivant.

0: La série E-Ted Rivalry a été tout un phénomène cet hiver et ça a paru lors de la cérémonie des prix écrans canadiens cette année. La série a remporté entre autres prix du public, meilleure série dramatique et meilleur acteur principal pour Hudson Williams qui a beaucoup de fans qui étaient impatients de le voir sur scène recevoir son prix pour son interprétation du joueur de hockey Shane Olander qui est pris dans l'histoire dans une romance passionnée avec un rival. La série Crave n'a pas été admissible aux Emmy Awards car elle a été entièrement produite au Canada, mais on s'est repris pour les prix canadiens. Mais ce qui fait aussi qu'à l'inverse, il y a certains acteurs qui ne pouvaient pas participer à cette cérémonie-là, étant donné que, exemple, l'autre co-vedette de cette série-là, ben, il est d'origine américaine, donc ne pouvait pas recevoir de prix. Mais quand même, on a été capable de remporter énormément de prix du côté de E-Ted Rivalry parce qu'il y a aussi Sophie Nellis qui a eu des prix spéciaux pour son rôle dont le meilleur second rôle c'est toute une interprétation là dans cette série-là que Sophie Nellis a elle crève l'écran comme on dit donc E-Ted Rivalry continue d'avoir pas mal de succès. On a dans les prochaines minutes Stats qui s'en vient comment te dire et on aura aussi Printemps de Corias, c'est là dans deux petites secondes à Viva.
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Abner à Viva 94h, ce lundi matin, les infos Arsenal Média pour rattraper tout ce qui se passe dans l'actualité. Et on aura aussi la nouveauté musicale Jennifer Lopez et Amy Winehouse vient faire son tour dans les prochaines minutes. Le temps d'entendre Zach Chico et Good Times. Bon début de semaine! 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
4: Bon lundi, ici Louis-Philippe Arnoirel. Le premier ministre Mark Carney doit donner plus de détails aujourd'hui sur la manière dont le gouvernement entend lutter contre l'antisémitisme et la haine envers les Juifs au Canada. Le cabinet du premier ministre indique qu'il s'exprimera à Toronto. Son allocution survient moins d'un mois après que la police de la ville reine a été appelée pour une fusillade avec une arme factice visant trois membres de la communauté juive. L'organisation B'nai B'rith affirme que la haine anti-juive se banalise au Canada et que le nombre d'incidents antisémites a dépassé les 6800 en 2025, un chiffre record depuis 1982. Par ailleurs, un groupe de suprémacistes blancs s'est réuni samedi à Shawinigan, en Mauricie, lors d'un rassemblement en faveur d'un Québec blanc. La manifestation a pris place au Parc des Vétérans, non loin du cénotaphe de la ville de Shawinigan. Un groupe d'individus masqués a brandi une banderole ornée de deux fleurs de lys où l'on pouvait lire « Je me souviens d'un Québec blanc ». La première ministre du Québec, Christine Fréchette, a durement condamné dans un communiqué publié hier ce rassemblement ainsi que les messages racistes qui ont été formulés. Elle a assuré que de tels propos sont inacceptables et n'ont pas leur place dans notre société. Et pour terminer, plusieurs organisations de santé exhortent le gouvernement fédéral à réduire la consommation de nicotine chez les Canadiens à moins de 5% de la population d'ici 2045. Ce consensus est issu d'une table ronde de deux jours organisée en amont de la Journée mondiale sans tabac hier. Un précédent objectif national fixé en 2016 visait à réduire le taux global de tabagisme à moins de 5% d'ici 2035. Les Hagen, directeur général d'Action sur le tabagisme et la santé, a souligné que la consommation de nicotine a augmenté de manière exponentielle chez les Canadiens âgés de 25 ans et moins. C'est ce qui complète vos actualités Arsenal Média. Passez une bonne journée sur nos ondes.

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1: Bon début de journée, bon début de semaine et bon début de mois de juin. En ce moment, 5 degrés, ça se réchauffe plutôt rapidement. On atteint un maximum de 10 degrés pour aujourd'hui, maximum de 11 pour mardi également. 11 mercredi avec alternance sur les nuages et 15 pour jeudi. C'est le portrait météo jusqu'à maintenant. Est-ce que vous avez été affecté par la pleine lune en fin de semaine? Celle qu'on appelait la pleine lune bleue. On appelle ça qu'il y a deux pleines lunes dans le même mois dans le calendrier. Donc, contrairement à une pleine lune ordinaire, la pleine lune bleue symbolise un moment exceptionnel. C'est un peu comme un rappel cosmique, nous dit-on. Et il y aurait certains signes qu'il aurait ressenti plus que d'autres. Je sais pas si c'est votre cas, ce serait le cas des Gémeaux, entre autres, les Scorpions, les Verseaux et les Poissons. Donc, si vous êtes dans ces signes-là, eh bien, vous avez peut-être eu un week-end mouvementé. Ça va bouger aussi dans les prochaines minutes avec Jennifer Lopez, sa toute dernière, avec David Guetta. C'est tellement bon. Ça va vous motiver ça un lundi matin comme ça avec Save Me Tonight. Et pour l'instant, c'est Amy Winehouse sur Viva. 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

En fin de semaine, le parcours du Canadien s'est malheureusement terminé, mais on peut dire que ça aurait été vraiment une belle course pendant les séries. Et on fait le bilan de la saison 2025-2026 ce matin du côté de Kent Hughes et Jeff Gorton. Ça se passe ce matin à Brossard. Ce sera une conférence de presse qui sera autour de l'optimisme, j'ai l'impression, et d'un avenir prometteur à court terme, parce que là, personne ne les voyait dans le carré d'as de la Ligue nationale de hockey cette année. En début de saison, on se demandait même s'ils allaient faire les séries. Et là, finalement, se sont rendus loin. On voit qu'il y a encore du travail à faire, qu'il y a des ajustements qui devront être faits. Mais les attentes envers l'équipe seront vraiment élevées à partir de maintenant. Donc, on peut s'attendre pour toute l'équipe du Canadien, l'équipe de gestion, à avoir beaucoup de travail. Il y a des dossiers, il y a des questions qui vont se poser ce matin. On va vouloir éclaircir certaines choses. Les journalistes qui, à Montréal, sont excellents pour ça, d'ailleurs. Ça risque d'être bien intéressant à suivre ça aujourd'hui, le bilan de la saison 2025-2026 du Canadien de Montréal. On a Karim Ouellet qui s'en vient dans les prochaines minutes. Et juste avant, c'est L'amour du jour de Kain sur Viva 94h. Bon début de journée!

Notre Céline nationale va prolonger son histoire d'amour avec les Français et avec Paris, la star québécoise qui a annoncé aujourd'hui une série de 10 nouveaux concerts en mai 2027, donc dans environ un an, dans la même salle où elle fait son grand retour en septembre. Les nouvelles dates prévues, notez ça quelque part si vous pensez peut-être être capable d'aller voir Céline Dion, c'est entre le 8 et 29 mai prochain. Ça donne un an quand même pour planifier nos déplacements. Mais je sais qu'il y a quand même plusieurs Québécois là, qui vont se déplacer du côté de Paris pour aller voir Céline Dion à 58 ans, qui fait un retour vraiment très attendu. On pensait peut-être même qu'elle allait peut-être ne pas jamais pouvoir tourner sur scène après en 2022 qu'elle nous ait annoncé qu'elle a le syndrome de la personne raide, une pathologie neurologique rare et incurable. Donc c'est pratiquement un miracle de l'avoir sur scène pour autant de concerts en plus, pour une résidence de 5 semaines à Paris. Pour un total de 16 concerts chaque soir, va rassembler 30 000 spectateurs, selon les informations. Mais le retour de la diva aux 260 millions d'albums vendus, ça fait vraiment sentir. Il y a un engouement là, bien réel et on le voit avec sa dernière chanson, Survivant. On écoute Dansons, Survivant à 94 heures.

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10: Bon lundi, un homme a été arrêté après avoir braqué une arme sur une personne vers 18h45 samedi dans le stationnement d'une épicerie sur le boulevard Laure à Sept-Îles. Il n'y a pas eu de coup de feu, précise la porte-parole de la SQ, Elisabeth Marquis. Trois personnes ont été impliquées dans l'altercation. L'individu arrêté est toujours en interrogatoire avec les enquêteurs. La municipalité de Natashquan déplore un incendie qui a complètement détruit l'ancienne école du secteur Pointe-Parent. Le feu a pris naissance hier matin dans le bâtiment abandonné. Les pompiers de Havre-Saint-Pierre et de la communauté Innu de Natashquan ont éteint l'incendie. Le retour de la fête nationale du Québec à Sept-Îles sera grandiose, assure le comité organisateur. Les célébrations se feront sur 2 jours sous le signe de la musique, de la culture et de la fierté, les 23 et 24 juin, au Parc du Vieux-Quai. Après quelques années d'absence, un nouveau comité organisateur a préparé une programmation locale variée, dévoilée sur le web hier. Et puis, le triathlète Charles Paquette connaît un fort début de saison. Il s'est classé 5e samedi en Italie en série des championnats du monde. « Je me sentais super fort, j'étais proche du podium », a-t-il soutenu en entrevue à l'agence Sportcom. L'athlète de Port-Cartier qui a participé aux Jeux olympiques de Paris a fini à 33 secondes du vainqueur et à 4 secondes de la troisième place et d'une médaille. Détails sur macotenord.com.
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11: Bon début de journée, bon début de mois de juin. Avec du gros soleil ce matin, ça se prend extrêmement bien, 5 degrés, avec un maximum de 10 prévu pour aujourd'hui, maximum de 11 pour mardi et mercredi avec alternance sur les nuages, et maximum intéressant de 15 degrés pour jeudi, avec normalement du soleil. Si ça ne change pas, un beau début de mois de juin sur la Côte-Nord. Et on va fêter ça avec de la bonne musique. Dua Lipa s'en vient dans les prochaines minutes. Et on a juste avant une chanson ensoleillée qui va nous rappeler les plages de Cuba. C'est Havana, Camila Cabello, sur Viva.

La chanteuse Dua Lipa serait maintenant une femme mariée, selon les rumeurs, à l'acteur Callum Turner. Il se serait marié ce week-end à Londres. C'est ce qu'a indiqué hier les médias britanniques. Selon plusieurs sources, le couple s'apprête aussi à célébrer son union dans une grande fête de 3 jours en Italie. Rien de moins, on l'écoute, Dua Lipa et These Walls sur Vivace.

C'est tout un phénomène qui se produit au box office nord-américain cette semaine. C'est deux petits films à petit budget qui ont réussi à détrôner le dernier film de Star Wars. Un film d'horreur à petit budget réalisé par un cinéaste de seulement 20 ans, écrit l'histoire avec quelque chose qui a commencé sur Internet. Lui, il faisait des vidéos sur YouTube avec des légendes urbaines, exemple les backrooms qui sont des arrières-salles. C'est un peu compliqué à expliquer, là. Je pense qu'il faut regarder les images pour bien comprendre le phénomène. Mais c'est un peu une espèce de labyrinthe infini d'une autre dimension. Hein? On va arrêter ça là, ça commence déjà à être compliqué. Mais c'est un peu ça le phénomène des backrooms. C'est sorti dans 3442 salles aux États-Unis et au Canada. Et ça a généré 81,5 millions de dollars. Alors que le jeune YouTuber Kane Parsons n'avait que 10 millions de dollars américains à produire pour produire le film. Et il y a aussi Obsession d'un autre YouTuber, Curry Barker. Lui, âgé de 26 ans, qui est en deuxième place du box-office avec son film, qui a pris seulement 1 million à faire. Le film Obsession fait beaucoup jaser aussi, se classe en deuxième place, reléguant ainsi Star Wars à la troisième place du box-office nord-américain. Star Wars qui a quand même récolté 25 millions cette semaine, ce qui est vraiment très bien, mais c'est fou de voir YouTube qui prend d'assaut comme ça les salles de cinéma. J'ai hâte d'en parler avec mon collègue Alexandre Leblanc, voir comment il trouve ça, ce phénomène-là. Des jeunes cinéastes qui se font connaître sur Internet, sur YouTube, puis là, ça devient des numéros 1, des numéros 2 au box-office nord-américain. C'est complètement fou. On a Amir qui s'en vient dans les prochaines minutes, et juste avant, Jeff Posé, Survivant.

0: Les choses vont très bien pour le triathlète de Port-Cartier, Charles Paquette, qui connaît un fort début de saison. Il s'est classé 5e en fin de semaine en Italie. Ça se déroulait samedi en série des championnats du monde. L'athlète de Port-Cartier, qui a participé aux Jeux de Paris, a fini à 33 secondes du vainqueur et à 4 secondes seulement de la 3e place et d'une médaille. C'est vraiment très impressionnant. Bravo à Charles Paquette. On a dans les prochaines minutes en musique Chosen Texas et Ella Langley qui s'en vient. Bon lundi, bon début de semaine.
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0: Il est toujours possible de devenir bénévole au triathlon de Port-Cartier. Ça se déroule le 20 juin prochain. Vous pouvez remplir le formulaire, le lien est sur leur page Facebook. Triathlon de Port-Cartier, il y a un lien sur leur page web pour s'inscrire, pour remplir le formulaire. Ça se passe le 20 juin prochain. Et aujourd'hui, Parkinson Côte-Nord tiendra son assemblée générale. C'est à 13h30 à la salle Casa du Centre socio-récréatif de Sept-Îles. Moment privilégié pour prendre des nouvelles de l'organisme, toute la population y est conviée. Invitation spéciale pour les donateurs. Un léger goûter vous sera offert pour l'occasion. C'est aujourd'hui 13h30 à la salle Casa du Centre socio-récréatif de Sept-Îles. C'est l'assemblée générale de Parkinson Côte-Nord.
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3: Bon lundi, ici Louis-Philippe Arnoirel. Le premier ministre Mark Carney doit donner plus de détails aujourd'hui sur la manière dont le gouvernement entend lutter contre l'antisémitisme et la haine envers les Juifs au Canada. Le cabinet du premier ministre indique qu'il s'exprimera à Toronto. Son allocution survient moins d'un mois après que la police de la ville reine a été appelée pour une fusillade avec une arme factice visant trois membres de la communauté juive. L'organisation B'nai B'rith affirme que la haine anti-juive se banalise au Canada et que le nombre d'incidents antisémites a dépassé les 6800 en 2025, un chiffre record depuis 1982. Par ailleurs, un groupe de suprémacistes blancs s'est réuni samedi à Shawinigan, en Mauricie, lors d'un rassemblement en faveur d'un Québec blanc. La manifestation a pris place au Parc des Vétérans, non loin du cénotaphe de la ville de Shawinigan. Un groupe d'individus masqués a brandi une banderole ornée de deux fleurs de lys où l'on pouvait lire « Je me souviens d'un Québec blanc ». La première ministre du Québec, Christine Fréchette, a durement condamné dans un communiqué publié hier ce rassemblement ainsi que les messages racistes qui ont été formulés. Elle a assuré que de tels propos sont inacceptables et n'ont pas leur place dans notre société. Et pour terminer, plusieurs organisations de santé exhortent le gouvernement fédéral à réduire la consommation de nicotine chez les Canadiens à moins de 5 % de la population d'ici 2045. Ce consensus est issu d'une table ronde de deux jours organisée en amont de la Journée mondiale sans tabac hier. Un précédent objectif national fixé en 2016 visait à réduire le taux global de tabagisme à moins de 5 % d'ici 2035. Les Hagen, directeur général d'Action sur le tabagisme et la santé, a souligné que la consommation de nicotine a augmenté de manière exponentielle chez les Canadiens âgés de 25 ans et moins. C'est ce qui complète vos actualités Arsenal Média. Passez une bonne journée sur nos ondes.

cette même. Bon début de journée, bon début de semaine et bon début de mois de juin en ce lundi ensoleillé. On a en ce moment 9 degrés. On a déjà atteint pas mal notre maximum prévu pour aujourd'hui qui était de 10. On risque de le dépasser. 11 degrés pour demain mardi avec du soleil. Même chose pour mercredi et 15 degrés pour jeudi. Il y a bien du monde qui s'est déplacé du côté de Montréal pour les shows de Lou Combs. En tout cas, sur mes réseaux sociaux, là, c'est peut-être moi qui est un peu dans le public cible. Mais j'ai beaucoup d'amis qui étaient du côté de Montréal au Parc Jean-Drapeau pour ces shows-là qui ont attiré 60 000 spectateurs et plus pour lire... deux concerts, c'est-à-dire 120 000 personnes et même plus, un record pour un artiste country dans l'histoire de Montréal. C'est un phénomène incroyable, ce Lou Combs, qui a même invité des joueurs du Canadien sur scène pour un moment qui était plus que parfait pour plusieurs. Les Canadiens qui venaient de tomber en vacances, en plus, avaient été éliminés le vendredi. Ils étaient du concert samedi, ça donnait ceci. En plus, les jeunes joueurs du Canadien qui ont calé une bière avec Lou Combs sur la scène, il paraît que c'était tout un spectacle. On l'écoute justement pour commencer l'heure de 8 Fast Car. Lou Combs sur Viva 94.1.

En fin de semaine, c'était la finale pas québécoise de secondaire en spectacle. Il y en avait du monde en ville. C'est environ 1000 jeunes accompagnateurs qui étaient ici sur la Côte-Nord. Et j'ai vu énormément de gens de mon entourage qui viennent de partout au Québec qui étaient là en fin de semaine. Donc, c'était vraiment drôle d'avoir des messages de personnes d'un peu partout. Que ce soit en Outaouais, des personnes de l'Abitibi qui m'écrivaient « Hey, chez vous, c'est donc bien beau. C'est une belle région. Je suis content de découvrir ça. » C'est une occasion parfaite pour bien du monde qui aurait peut-être pas toujours pensé à venir ici, parce que évidemment c'est un peu loin quand on compare à d'autres villes, mais qui découvrent puis qui vont en parler du bouche à oreille. Ça a été tout un événement, ça a été une réussite sur toute la ligne. C'était la 25e édition en plus de secondaire en spectacle. Donc on peut dire bravo à tous les bénévoles, l'organisation qui a accueilli tous ces artistes et ces gens de partout au Québec. Ça a été un magnifique week-end. On a maintenant la musique survivante Peter Cetera.

0: puis ça recommence.
1: Amener Jean Saint-Pierre s'installe pour son bulletin d'actualité régionale et on aura la musique de Taylor Swift avec The Fate of Ophelia. Ça s'en vient. Le temps d'écouter Zaz et je veux bon lundi, bon début de semaine.

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12: Bon lundi, un homme a été arrêté après avoir braqué une arme sur une personne vers 18h45 samedi dans le stationnement d'une épicerie sur le boulevard Laure à Sept-Îles. Il n'y a pas eu de coup de feu, précise la porte-parole de la SQ, Elisabeth Marquis. Trois personnes ont été impliquées dans l'altercation. L'individu arrêté est toujours en interrogatoire avec les enquêteurs. La municipalité de Natashquan déplore un incendie qui a complètement détruit l'ancienne école du secteur Pointe-Parent. Le feu a pris naissance hier matin dans le bâtiment abandonné. Les pompiers de Havre-Saint-Pierre et de la communauté Innu de Natashquan ont éteint l'incendie. Le retour de la fête nationale du Québec à Sept-Îles sera grandiose, assure le comité organisateur. Les célébrations se feront sur deux jours sous le signe de la musique, de la culture et de la fierté, les 23 et 24 juin, au parc du Vieux-Quai. Après quelques années d'absence, un nouveau comité organisateur a préparé une programmation locale variée, dévoilée sur le web hier. Et puis, le triathlète Charles Paquette connaît un fort début de saison. Il s'est classé 5e samedi en Italie en série des championnats du monde. « Je me sentais super fort, j'étais proche du podium », a-t-il soutenu en entrevue à l'agence Sportcom. L'athlète de Port-Cartier qui a participé aux Jeux olympiques de Paris a fini à 33 secondes du vainqueur et à 4 secondes de la troisième place et d'une médaille. 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
13: Bon début de journée, bon début de mois de juin. On a en ce moment 9 degrés cette île Port-Cartier, du gros soleil maximum de 11 prévu pour aujourd'hui. Avec du soleil, même chose pour mardi et mercredi, maximum de 15 pour jeudi. Avec normalement dans l'ensemble du soleil. Quelques nuages ici et là, mais quand même, avec le week-end de Beauce Carnaval qui approche, d'annoncer du soleil, c'est pas dans les traditions. D'habitude, il y a tout le temps de la pluie le week-end de Beauce Carnaval à cette île. Donc, pour l'instant, on touche du bois. On espère que ça change pas. On a dans les prochaines minutes ce qui s'est passé à pareille date dans l'histoire de la musique. Un 1er juin, le temps d'écouter un des plus gros noms de la musique en ce moment, Taylor Swift et The Fate of Ophelia Survivant.

Diane Simard s'amène à 8h45 pour Viva l'avant-midi. Et d'ici là, on fait le tour de qu'est-ce qui s'est passé à pareille date dans l'histoire de la musique. Un 1er juin, en 1985, le groupe norvégien Les Ha-Ha lance leur premier album, Hunting High and Low, qui va éclore le hit Take On Me. En 1969, un 1er juin, John Lennon et Yoko Ono vont enregistrer Give Peace a Chance dans leur chambre d'hôtel du Queen Elizabeth à Montréal. Et en 74, Alanis Nadine Morissette et son frère jumeau Wade naissent à Ottawa. À l'âge de 16 ans, elle va lancer son premier album, une collection de chansons.

dance pop intitulée Alanis, tout simplement. Et par la suite, elle deviendra quand même assez rapidement une star internationale avec plusieurs hits planétaires. Elle va ramasser dans sa carrière 7 Grammys. Et on va se quitter avec une de ses plus grosses chansons en carrière, c'est Ironic. Mon nom est Charles et ça a été un immense plaisir d'être là. On se retrouve demain 6h pour On part ça de même. Goodbye!

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2: À peine 20 dodo, hein? C'est ce qui reste. Je vous le dis, moi, je commence littéralement à mettre des X sur le calendrier. Parce que l'été, ça arrive plus vite qu'on pense. 1er juin aujourd'hui, alors on entame le mois de l'été. Parce que le 21 juin, ça s'en vient. On parle de 16h34 pour le solstice d'été. Alors, c'est sûr qu'on va être là. Et qu'est-ce qu'on nous annonce pour ce mois de juin? En général, au Québec, on aura l'occasion de s'en jaser. Diane Simard vous souhaite la bienvenue au meilleur de la musique en avant-midi. Un gros merci de nous choisir. Et on va partir ça avec de l'excellente musique. Vous allez voir, cette semaine-là va être extraordinaire encore parce que vous allez la passer à Viva. Hein? Alors, Matt Simons est à venir. Rosé avec Bruno Mars, ça s'en vient. Alex Warren, Anastasia aussi. On va s'offrir Marc Anthony qui est à venir, Enrique Iglesias. Mais pour aussi ce qui s'en vient dans une vingtaine de minutes, là, le duo Madonna et Sabrina Carpenter, j'adore tout de ça. Et j'aime tout d'Olivia Dean et Man I Need.

On attend avec impatience le nouvel album de Madonna qui est confirmé pour le 3 juillet prochain. C'était dans l'air depuis plusieurs mois. La suite de Confession on a Dance Floor 20 ans plus tard. Alors un album très dansant. On en a eu un avant-goût lorsqu'elle a fait une apparition surprise à Coachella le mois dernier. Invitée spéciale de Sabrina Carpenter. Ensemble, elles ont interprété Like a Prayer, Vogue, évidemment des gros classiques de Madonna, et Bring Your Love, une toute nouvelle chanson, alors qui va se retrouver justement sur ce nouvel album de Madonna. Et elle nous a offert également un nouvel extrait, I Feel So Free, qui est disponible dès maintenant. Puis ça marche drôlement bien, ces deux générations de Sabrina Carpenter et de Madonna. Voici Bring Your Love.

0: Andréanne Amalette dans Vivant l'avant-midi. Andréanne qui nous a offert de la nouveauté vendredi, Les Jardins dérangés, mais en édition live. Oui, un album live, un album double en plus pour immortaliser sa tournée du même nom, justement, qui vient tout juste de se terminer. Alors franchement, c'est vraiment un album réussi parce qu'en plus de retrouver toutes les pièces de son dernier effort qui est sorti en 2024, Les Jardins dérangés, vous y retrouvez aussi tous les hits d'Andréanne Amalette, comme Fou, qu'on vient tout juste d'entendre. Le communiqué nous confirme aussi Ici et ailleurs, ou encore Cœur léger. Il y a aussi sa relecture de ce succès de Francis Cabrel, Le reste du temps, qui se retrouve aussi sur cet album live d'Andréanne Amalette, album double. Alors, une espèce de des Jardins dérangés, mais aussi un best-of d'Andréanne Amalette avec ses incontournables. Puis sur cet album-là aussi, on peut voir que c'est une bonne raconteuse aussi, Andréanne Amalette. Alors, il y a quelque chose de très personnel dans ce nouvel album qui est maintenant disponible. Anastasia Avenir, à Viva, restez là.
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Et Colorado dans Viva l'avant-midi. Francis qui nous arrive avec de la nouveauté hein, ce vendredi. On surveille ça, la pièce Si j'avais su. Alors, une pièce qu'on va retrouver sur son nouvel album, son troisième qui est en préparation et qui s'en vient en octobre prochain. Notre prochain hit, eh ben, c'en est un qui, jusqu'à maintenant, a des revenus assez massifs. On estime à plus de 10 millions de dollars américains les revenus de cette pièce-là grâce au streaming. Alors, le succès de Bruno Mars et de Rose APT, c'est tellement bon, une chanson qui a remporté les honneurs à plusieurs endroits, notamment au Brit Awards 2026, prix de la chanson internationale de l'année. Les MTV Video Music Awards aussi, prix de la chanson de l'année. Alors voici ce succès maintenant à Viva.

0: sommes le 1er juin aujourd'hui. Mine de rien, on est en route vers l'été. Ai-je besoin de vous le rappeler? 21 juin, ça arrive! Alors, on peut commencer à compter les dodos même, à faire des petits X sur le calendrier. Côté météo, je vous dirais sur la chaîne Météo, si je me fie là, au guide voyage au Québec en juin 2026, on s'attend à un début de saison estivale globalement plus frais que les années précédentes, mais doux et clément. Alors, on dit que les prévisions indiquent des températures plus douces, sans canicule extrême, avec de fréquentes averses, alternant avec de belles journées ensoleillées. Bon, alors c'est un espèce de mix de tout ça là qu'on va avoir droit pour ce mois de juin. Alors je vous invite évidemment à rester positif à travers tout ça. L'important c'est que de temps en temps, on peut porter nos sandales, y aller avec des shorts plutôt que des pantalons. Ça fait drôlement du bien au moral. Ce qui fait du bien aussi, c'est Charlotte Cardin avec The Way We Touch à venir. À Viva!
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8: Bon lundi, un homme a été arrêté après avoir braqué une arme sur une personne vers 18h45 samedi dans le stationnement d'une épicerie sur le boulevard Laure à Sept-Îles. Il n'y a pas eu de coup de feu, précise la porte-parole de la SQ, Elisabeth Marquis. Trois personnes ont été impliquées dans l'altercation. L'individu arrêté est toujours en interrogatoire avec les enquêteurs. Et puis, le triathlète Charles Paquette s'est classé 5e samedi en Italie en série des championnats du monde. « Je me sentais super fort, j'étais proche du podium », a-t-il soutenu en entrevue à l'agence Sportcom. L'athlète de Port-Cartier qui a participé aux Jeux olympiques de Paris a fini à 33 secondes du vainqueur et à 4 secondes de la troisième place et d'une médaille. Détails sur macotenord.com.
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Ciel dans Viva l'avant midi. Alicia Moffett qui traverse une transition personnelle hein, ces temps-ci. Vous savez qu'elle a annoncé le week-end dernier sa séparation avec Frédéric Robichaud, dont elle était fiancée. Ils se sont fiancés au cours de la dernière année. Alors là, nouvelle étape de vie. Sur son compte Instagram, elle nous a montré des photos de son nouvel appartement, son condo, puis les boîtes empilées aussi. Alors on peut voir qu'il y a du mouvement. Puis elle a mentionné « Je déménage en condo avec ma fille Girls Only ». Elle dit « On va tout prendre en rose » parce qu'elle était en train de nous présenter des articles là, pour sa nouvelle cuisine. Alors, c'est sûr que c'est une transition, oui, de vie. Pas toujours évident, mais tranquillement, mais sûrement, on regarde vers l'avant. Et d'ailleurs, elle nous a proposé un carrousel aussi là, de photos de son mois de mai parce qu'il a été assez bien rempli, on va se le dire. Elle est quand même allée au Festival de Cannes, rien de moins. Alors, des photos qu'on peut voir, oui, à Cannes. On peut voir aussi dans son carrousel de photos ben, les moments avec sa fille, ses amis, son futur condo aussi. Et Frédéric Robichaud a répondu avec trois emojis de main en cœur. Alors, ça prouve quand même qu'ils ont encore une belle collaboration. Elle a fait deux emojis de câlin. Ah oui, on surveille ça. Bob Marley nous offre un petit air de vacances en ce début de semaine. Could You Be Love?

0: hit dans Vivant l'avant midi, William Cloutier, qui était de l'équipe d'animation de la Grande Brigade pour le 39e Téléthon Enfant Soleil qui a eu lieu samedi du côté de TVA lors d'un 9h très intensif avec plusieurs performances sur scène. On a vu, entre autres, Cœur de pirate, on a vu les deux frères aussi. Alors, il y a eu beaucoup d'ambiance, beaucoup de beaux témoignages et énormément de dons. On se demandait si on allait dépasser le montant record de 24 millions amassé l'an dernier. Ben oui, vous autres, la 39e édition qui a eu lieu samedi. L'événement a fracassé un record historique en amassant 26 832 430 $. Alors, des fonds qui vont permettre de soutenir les équipes médicales dans plus de 100 hôpitaux et organismes à travers la province. Et évidemment, c'est pour aider les enfants malades partout au Québec. Et vous n'êtes pas obligé d'attendre le Téléthon pour donner. En tout temps, ça se passe sur le enfantsoleil.ca. Les Plain Whiteys à venir à Viva.
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Les Cowboys fringants en octobre dans Viva l'avant-midi et ça a été confirmé en grande pompe la semaine passée que la comédie musicale qui met en lumière la musique des Cowboys fringants, Pub Royal, aura une suite. Alors cette comédie qui avait été lancée en 2023, ça s'est terminé là, fin 2025 après 200 représentations. Ça a charmé des milliers de spectateurs autant au Québec qu'en Europe. Alors elle a tiré sa révérence à Montréal pour le premier chapitre. Mais là, la presse nous racontait, puis le Journal de Montréal également, que Jean-François Posé dit qu'il travaille sur la suite et que ça va arriver quelque part en 2027. Donc, pour le moment, on n'a pas énormément de détails, mais l'important, c'est de savoir qu'il y a une suite. Et les sept doigts de la main qui ont créé la version originale pourraient être également de la partie là pour cette suite attendue. Alors, on va vous donner des détails, c'est bien certain. Voici l'hommage à Ricardo Larrivé, chef cuisinier extrêmement populaire au Québec par Scooter Gas. Ricardo, à Viva!

Where is my husband? The Raid en Viva l'avant-midi. Ici, c'est Viva la musique, c'est juste le meilleur qu'on vous offre. Et ça se poursuit avec le groupe suédois Ace of Base, All That She Wants. C'est Diane Simard qui est en place avec vous autres à Viva.

0: Tune du lunch est à venir dans un instant et vous savez que ça met la table sur ce que vous pouvez entendre pendant l'heure du dîner pour le lunch 80, 90, 2000. Juste la belle nostalgie qui s'invite à Viva. Et ça nous sera servi tantôt par le légendaire Lionel Richie. Et vous savez qu'il s'en vient en sol québécois et il ne sera pas seul en plus avec Earth, Wind and Fire. Alors, ils seront de passage au Centre Bell le 5 juillet prochain dans le cadre de leur tournée nord-américaine. Alors, c'est à mettre au programme Lionel Richie qui a vendu plus de 125 millions d'albums en carrière. Que ça! Il s'invite avec All Night Long dans un instant Viva.
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11: Bon lundi, un homme a été arrêté après avoir braqué une arme sur une personne vers 18h45 samedi dans le stationnement d'une épicerie sur le boulevard Laure à Sept-Îles. Il n'y a pas eu de coup de feu, précise la porte-parole de la SQ, Elisabeth Marquis. Trois personnes ont été impliquées dans l'altercation. L'individu arrêté est toujours en interrogatoire avec les enquêteurs. Et puis, le triathlète Charles Paquette s'est classé 5e samedi en Italie en série des championnats du monde. « Je me sentais super fort, j'étais proche du podium », a-t-il soutenu en entrevue à l'agence Sportcom. L'athlète de Port-Cartier qui a participé aux Jeux olympiques de Paris a fini à 33 secondes du vainqueur et à 4 secondes de la troisième place et d'une médaille. Détails sur Mac. Côte-Nord.com.
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avec Envoie à maison dans Vive à l'avant-midi, une chanson qu'on retrouve sur leur plus récent album à la cour des grands, puis ils poursuivent leur tournée un peu partout au Québec, leur ultime en carrière, KM.ca, pour ne pas les manquer. Lui, ben, il est toujours en tournée mondiale. Voici Ed Sheeran avec Shivers à Viva.

0: Ricky Martin va nous inviter à se déhancher dans les prochaines minutes à Viva. Vous voulez pas manquer ça. Ricky Martin qui est en pleine tournée internationale. Puis là, il avait entamé la semaine passée sa tournée européenne à Monténégro. Puis il est arrivé une aventure assez surprenante. Mésaventure, on va l'appeler de même. Parce qu'il y a un individu qui a lancé du gaz lacrymogène vers la scène. C'est ce qu'explique le Paris Match. Et c'est par votre communiqué aussi là, qu'on a relayé l'information. Alors, ce qu'on a fait, ben, c'est qu'on a fait une interruption assez brutale du spectacle, hein, parce que les spectateurs s'étaient quand même grandement éloignés de la zone. Alors, après avoir sécurisé les lieux, ben, le chanteur portoricain a repris son spectacle, mais quand même, ça surprend, on va se le dire. Alors, Ricky Martin est à venir avec Living la Vida Loca dans un instant. Viva!
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surveiller dans les prochaines minutes le Lunch 80-90-2000 et on part l'aventure avec un excellent montage. Vous voulez pas manquer ça, juste de la bonne humeur aussi, de la belle nostalgie qui s'invite dans votre radio. Et oui, j'ai vu que les bébés étaient à l'affiche. Oui, oui, ça s'en vient. Et nous, on va se retrouver tout de suite après pour Viva l'après-midi. Alors, Diane Simard vous souhaite bon appétit et on se dit à tantôt. On se laisse avec Eric Clapton à Viva.

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3: Bon lundi, un homme a été arrêté après avoir braqué une arme sur une personne vers 18h45 samedi dans le stationnement d'une épicerie sur le boulevard Laure à Sept-Îles. Il n'y a pas eu de coup de feu, précise la porte-parole de la SQ, Elisabeth Marquis. Trois personnes ont été impliquées dans l'altercation. L'individu arrêté est toujours en interrogatoire avec les enquêteurs. Et puis, le triathlète Charles Paquette s'est classé 5e samedi en Italie en série des championnats du monde. « Je me sentais super fort, j'étais proche du podium », a-t-il soutenu en entrevue à l'agence Sportcom. L'athlète de Port-Cartier qui a participé aux Jeux olympiques de Paris a fini à 33 secondes du vainqueur et à 4 secondes de la troisième place et d'une médaille. Détails sur Côte-Nord.com.
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3: Bon, ben c'est lundi, la semaine a recommencé, on lunch ensemble, puis il fait beau soleil. Non, mais c'est-tu pas parfait?
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3: Trois décennies de musique, une heure seulement, mais comment faire pour tout jouer? Ben, pas trop de blabla, puis ben de la musique, c'est ça qu'on vous offre. Est-ce que vous êtes à l'écoute? 1-866-56-RADIO, je veux savoir qui est là. Puis oubliez pas, hein, aux alentours de midi et quart, midi et vingt, il y a la toune du bureau. C'est une demande spéciale pour une gang qui nous écoute ici chez nous. Mais faut encore la faire, cette demande-là. On va parler d'une nouvelle... Ben, j'ai comme le goût de dire nouvelle ère dans notre vie. Mais tu sais, on connaît l'enfance, l'adolescence, l'âge d'or. Mais il y a une nouvelle partie de notre vie qui vient d'arriver. Et vous en faites probablement partie, vous êtes probablement pile dedans. Mais avant toute chose, place à la musique. What a feeling du film Flashdance. Voici Irene Cara qui nous ramène dans le passé. On a tous des images très très claires. Un bon midi partout à travers le Québec, c'est le lunch.

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Fait que Danny était tanné puis il est parti. C'est comme ça que ça finit. Il y a du monde à Viva. C'est le lunch 80, 90, 2000 et on fait nos devoirs ensemble. Je vous résume toute l'actualité showbiz dans les prochaines minutes. Mais avant, que diriez-vous de la séduisante voix de Ludovic Bourgeois? Voici Loulou, les bébés.

0: Dans les nouvelles du jour, au showbiz, Céline Dion a annoncé 10 nouveaux concerts, mais juste à Paris, en mai 2027, en réponse à la forte demande de ses fans après un retour sur scène prévu en septembre prochain. Sinon, la série très appréciée Heated Rivalry, rivalité passionnée, a remporté un record de 16 prix au prix écran canadien, dont ceux de la meilleure série dramatique et meilleur acteur principal pour Hudson Williams. Il y a aussi Sophie Nélis qui a remporté un prix. Le concert de Kanye West, qui devait avoir lieu le 18 juillet à Reggio d'Emilie, a été interdit par la préfecture pour des raisons de sécurité publique à cause de préoccupations exprimées par des associations de la communauté juive locale. Et Dua Lipa et Colin Turner se sont mariés à Londres au Palais de Justice et prévoient une fête de 3 jours en Sicile prochainement. Ben, plein d'amour à eux! The Fugees, en 96, nous attend de retour avec Killing Me Softly à Viva!
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0: Hey, c'est le fun, j'ai parlé à des auditeurs de l'Abitibi un peu plus tôt ce midi et on nous dit qu'il fait chaud comme en été. Hein? Ah ben ça fait différent pour neiger à la fête des mères, là on change ça. Et tel que promis, c'est la toune du bureau. Je salue la gang de Drummondville Economic, en fait Drummond Economic. Voici The Fugees, Killing Me Softly à Viva. Drummond.

Après l'adolescence, l'enfance, l'âge d'or, connaissez-vous la mûrescence? Vous êtes probablement pile dedans. Mais avant de parler de ça à Viva, c'est le lunch 80-90-2000. En 91, c'était...

0: Hey, un bon lunch à Viva. Connaissez-vous ça, la mûrescence? Ouais, c'est un terme qui gagne en popularité. C'est parce que ça parle de la transition autour de la cinquantaine, notamment entre 45 et 65 ans. Je pense qu'on en a pas mal une gang qui sont pile dedans en ce moment. Mais tu sais, on parle du changement du corps à l'adolescence, l'enfance, où est-ce qu'on apprend tout puis on a le cerveau immature, l'âge mûr, l'âge d'or. Là où on est sage, où on a fait ce qu'on voulait dans la vie, où est-ce qu'on peut enfin profiter de la vie à notre goût. Mais là, la mûrescence, c'est marqué par un désir de redécouverte de soi, de recherche de sens. Il y a des changements hormonaux comme la ménopause chez les femmes, l'andropause chez les hommes. Puis, on parle d'explorer de nouvelles carrières parce qu'on se connaît bien. Meilleur équilibre entre vie professionnelle et personnelle. On approche de la retraite. Également, on a des changements au niveau de nos conditions, évidemment physiques. Mais aussi, fait étonnant, c'est l'âge où est-ce que les enfants partent de la maison. Donc, on doit se retrouver un nouveau sens à notre vie. C'est très intéressant. Puis, je vous demande au 1-866-567-2346, êtes-vous en mûrescence? Le sentez-vous? Puis, c'est quoi votre plus grand enjeu? Est-ce que vous avez décidé d'opérer des changements dans votre vie? Parce que si c'est pas déjà fait, il y a des chances que ça arrive. Bryan Adams nous offre un souvenir de 95 au retour et ça va être excellent. Bon lunch à Viva!
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ça, c'était bon, ça. Oh, The Police. Malgré que Sting est un musicien incroyable, un chanteur correct, mais il a été nommé à quelques reprises le pire parolier de l'histoire de la musique. C'est quelque chose. Une autre emblème musical, c'est celle de Jonathan Pinchot en plein bug de l'an 2000, à la fin des années 90, au début 2000. Tout le monde avait l'album là, qui était comme un espèce de colis avec des collants dessus là, qui avait voyagé. Ben, c'est ça que nous offrait Okoumé. On vous offre Son Rire et Diane Simard s'en vient pour s'occuper de votre après-midi au travail. Je m'appelle Jay, on se retrouve demain midi. Et c'est le Lunch 80-90-2000 qui sera de retour.

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5: Codelo Sept-Îles respectera le jugement du tribunal administratif du logement et rétablira d'ici le 28 juin le service de repas à tous les jours pour les dîners et soupers pour ses locataires de la résidence Vents et Marées. Le comité recherche un opérateur qualifié pour dispenser le service. Interrompu le 1er février, Codelo poursuivra la recherche de solutions à moyen terme. Le service de repas accuse un lourd déficit, soutient le comité de développement du logement. Codelo, Sept-Îles. Et puis un homme a été arrêté après avoir braqué une arme sur une personne vers 18h45 samedi dans le stationnement d'une épicerie sur le boulevard Laure à Sept-Îles. Il n'y a pas eu de coup de feu, précise la porte-parole de la Sûreté du Québec, Elisabeth Marquis. Détails sur macôte-nord.com.
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Début d'après-midi, Diane Simard est très contente d'être avec vous autres. Hein? 1er juin aujourd'hui, alors on entame le mois estival. C'est le genre d'affaires qui nous met le sourire pour bien débuter la semaine. Je vous accompagne jusqu'à l'arrivée de Viva La Casa. Bien des choses à vous raconter. Tout d'abord, des félicitations sont de mise, semble-t-il, pour Dua Lipa. J'aurai l'occasion de vous en jaser. D'ailleurs, elle s'en vient en musique. J'ai fait mon rattrapage cinéma en fin de semaine. Oui, j'y suis allée. Voir Michael, j'aurai l'occasion de vous en jaser. Et pour tout de suite, c'est un duo très, très, très populaire qui s'invite. Madonna qui s'amène avec un album le 3 juillet prochain, accompagné de Sabrina Carpenter sur Bring Your Love. Maintenant, à Viva! Sabrina.

Lipa et This Walls dans Viva l'après-midi et on pourra l'appeler désormais Dua Lipa Turner parce que semble que elle est nouvellement mariée depuis ce week-end. Alors, c'est ce que nous a indiqué les médias britanniques, dont The Sun. Alors, ça a l'air que le couple s'apprête même à célébrer son union dans une grande fête de 3 jours en Sicile, rien de moins. Alors, les deux célébrités se sont unies lors d'une cérémonie civile assez intime. Ça a l'air qu'on a réussi à les prendre en photo, sortant main dans la main de la mairie. Alors, on n'a pas confirmé ni d'un côté ni de l'autre pour Dua Lipa ni pour l'acteur Callum Turner, mais on reste à l'affût, ça c'est certain, eux qui sont en couple depuis janvier 2024. En tout cas, toutes nos félicitations quand même. Rihanna, Don't Stop the Music à Viva. 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

Il y a de la nouveauté de Sale Barbe qui vient tout juste d'arriver. On s'en reparle dans un instant. D'ailleurs, la formation sera là en musique aussi avec Styré Larroux. Mais juste avant, c'est Chabouzi qui est là, lui qui va nous offrir de la nouveauté à la fin du mois de juillet. Il est là avec Jelly Roll sur Amen. À Viva! 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

0: c'est Stirer la roue dans Viva l'après-midi. Salbar qui nous a offert une toute nouvelle chanson vendredi qui s'appelle Aé. Et on dit que c'est un hommage à une tournure de phrase bien de chez nous. Alors, une affirmation très brève et très puissante. Puis dans le communiqué, là, pour nous aiguiller, on nous a mis des synonymes, des exemples. Alors, Aé, ça veut dire aussi « Ah oui, oui, hein? Ah ouais, ouais? » Ben, « Yes, sir, bien sûr. Hey, je crée bien. » Alors, c'est comme une affirmation. Aé, Aé. Alors, c'est la nouvelle pièce de Salbarbe et c'est le premier extrait d'un album qui s'en vient cet automne. On pourra voir la formation un petit peu partout là, cet été dans les festivals et le nouveau spectacle va partir à la mi-septembre. À venir dans un instant, Alex Warren avec Fever Dream. À Viva, restez là.
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les mieux de Daniel Bélanger dans Viva l'après-midi. Daniel Bélanger qui fait une collaboration avec Corias sur une toute nouvelle chanson qui s'appelle « 7 ans de malheur, titre permanent ». Alors, c'est une nouvelle pièce qu'on retrouve sur le nouvel album de Corias qui porte le même titre, mais cette fois-ci, « 7 ans de malheur, titre temporaire ». On a tout ça entre parenthèses, le titre temporaire, titre permanent, mais ça a l'air que ça fait vraiment partie là, de l'aventure. Alors, 7 ans de malheur, nouvel extrait de Corias avec Daniel Bélanger. Très curieuse de mettre la main là-dessus. Et pour l'album, c'est disponible en nouveauté de Corias là, depuis vendredi. Alors, 4 ans après Abri de fortune pour Fin du monde, Corias est de retour avec ce nouvel album-là. En 16 chansons, on dit qu'il explore le concept et la temporalité du lâcher-prise avec une franchise totale et il s'est entouré de grands pour cet album-là. Oui, je vous parle de Daniel Bélanger, mais également de Fouki, de Loud aussi. Alors, c'est disponible, cette nouveauté de Fouki et surtout cette pièce en collaboration avec Daniel Bélanger. Voici Red Red Wine, UB40, parce qu'ici, c'est

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0: manquer dans les prochaines minutes à Viva Matt Lang qui s'invite en musique, Jeff Posey également, Benson Boone et aussi le hit qui pop, une pièce qui vous met un peu d'ambiance dans votre lundi après-midi avec nul autre qu'une formation qui fête ses 30 ans. On aurait bien aimé ça, avoir une grande tournée anniversaire pour les Spice Girls, mais selon Mel C, entre autres, ce ne sera pas quelque chose de possible, mais l'espoir, oui, l'espoir nous tient pour les Spice Girls qui s'invitent avec Stop dans un petit instant. Viva, restez là.
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9: Codelo Sept-Îles respectera le jugement du tribunal administratif du logement et rétablira d'ici le 28 juin le service de repas à tous les jours pour les dîners et soupers pour ses locataires de la résidence Vents et Marées. Le comité recherche un opérateur qualifié pour dispenser le service. Interrompu le 1er février, Codelo poursuivra la recherche de solutions à moyen terme. Le service de repas accuse un lourd déficit, soutient le comité de développement du logement. Codelo, Sept-Îles. Et puis un homme a été arrêté après avoir braqué une arme sur une personne vers 18h45 samedi dans le stationnement d'une épicerie sur le boulevard Laure à Sept-Îles. Il n'y a pas eu de coup de feu, précise la porte-parole de la Sûreté du Québec, Elisabeth Marquis. Détails sur macôtenord.com.
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3: 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OK, on monte.

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faisiez partie des 9 millions de personnes qui se sont inscrites à la pré-vente pour voir Céline Dion en spectacle à Paris, mais vous n'avez pas eu de billets? Tout n'est pas perdu, parce que ça, c'est une des grosses nouvelles du jour. Là. Céline Dion a annoncé qu'elle ajoutait 10 nouveaux concerts à Paris en mai 2027, dans la même salle où elle va faire son grand retour en septembre prochain. Alors, ça va se passer du 8 au 29 mai 2027 pour ce qui a été reprogrammé. Et on a dit qu'on a fait ça afin de répondre à la demande sans précédent des fans. C'est ce qu'on peut lire dans le communiqué. Alors, pour essayer de décrocher des billets pour ces concerts-là additionnels, il va y avoir des plages qui seront proposées à un nombre limité de fans déjà inscrits à la prévente de l'artiste ou celle de la salle de spectacle. C'est ce qu'on a expliqué du côté des organisateurs. Vous avez vraiment tous les détails là, sur le site de Céline, CélineDion.com. Alors, n'hésitez pas à aller vous informer. C'est sûr qu'on l'attend avec impatience, son retour, on va se le dire. Un gros merci de choisir Viva avec Rod Stewart maintenant.

0: Toujours pour démarrer vos débuts de soirée du lundi au jeudi, faut pas manquer les hits à Pat, lui qui a rasé sa barbe des séries. J'ai vu passer ça sur ses réseaux sociaux justement en fin de semaine. Ça lui faisait bien, par exemple, une barbe, bien sûr, donc il va commencer à pouvoir avoir un peu moins chaud. Alors, il s'invite tout de suite après Viva la Casa. Manquez pas ça, les hits à pattes à 18h ce soir. Diane Simard est en place avec vous autres, accompagnée de Ludovic Bourgeois et d'Olivia Dean à venir à Viva. Restez là.
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Côte-Orgas, ce qui rend hommage à notre cuisinier québécois, Ricardo Larrivée, qui est très préoccupé, hein, vous savez, Ricardo, par l'éducation, par les jeunes, par l'alimentation également. Puis pendant 7 ans, là, il est dans le projet du Lab École et il a présenté vraiment un documentaire fort intéressant du côté de Radio-Canada là, à la fin du mois de mars, École sous pression, une quête de Ricardo Larrivée. Alors, il part littéralement à la rencontre des décideurs, des acteurs du milieu de l'éducation. Et sa démarche vise à révéler les enjeux structurels, oui, mais tout en mettant aussi en lumière vraiment les innovations et les pistes de solutions concrètes pour aider nos enfants avec l'augmentation du nombre d'élèves, les écoles aussi du Québec sont en mauvais état. Alors vraiment, là, c'est un documentaire fort intéressant à voir, une quête de Ricardo Larrivée, là, École sous pression, disponible du côté de Radio-Canada en rattrapage. Catherine and the Waves s'invite, Walking on Sunshine, maintenant, à Viva!

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7: Codelo Sept-Îles respectera le jugement du tribunal administratif du logement et rétablira d'ici le 28 juin le service de repas à tous les jours pour les dîners et soupers pour ses locataires de la résidence Vents et Marées. Le comité recherche un opérateur qualifié pour dispenser le service. Interrompu le 1er février, Codelo poursuivra la recherche de solutions à moyen terme. Le service de repas accuse un lourd déficit, soutient le comité de développement du logement. Codelo, Sept-Îles. Et puis un homme a été arrêté après avoir braqué une arme sur une personne vers 18h45 samedi dans le stationnement d'une épicerie sur le boulevard Laure à Sept-Îles. Il n'y a pas eu de coup de feu, précise la porte-parole de la Sûreté du Québec, Elisabeth Marquis. Détails sur macotenord.com.

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Enfin, mon rattrapage cinématographique en fin de semaine, je suis allée voir le film qui retrace l'histoire de Michael Jackson. Et d'ailleurs, ce film-là est sur le point de devenir le biopic musical le plus lucratif de tous les temps. Alors, on est en train de vouloir dépasser Bohemian Rhapsody selon Billboard. Et honnêtement, là, c'est un excellent film. J'avais entendu de très bonnes critiques. Et là, avec mon popcorn extra beurre, c'était juste parfait. La trame sonore, c'est sûr que c'est hallucinant. On se laisse porter pendant tout le long. On met beaucoup l'emphase sur l'emprise du père de Michael Jackson qu'il avait sur Michael et sur tous les frères Jackson, justement. Michael qui a commencé dès son très jeune âge à chanter avec les Jackson 5 et il a essayé pendant longtemps d'essayer de se dissocier, non pas parce qu'il n'aimait pas ses frères, mais c'est qu'il avait vraiment l'envie de faire carrière solo parce qu'il avait plein d'idées, parce qu'il voulait briller par sa propre étoile et ça a été tellement difficile et je vous dirais que c'est ça là, qui... c'est autour de ça que tourne principalement le film aussi. Jeu d'acteur là, du neveu de Michael Jackson, Jafar Jackson, c'est juste parfait. Le petit clin d'œil de Mike Myers qui fait partie du film de Michael, c'est super bon et je vous rappelle qu'on a déjà une suite là, qui se prépare. Alors Michael, clairement, je donne un 4.5 étoiles sur 5, moi là. Voici les Backstreet Boys parlant de bonne trame musicale à Viva.

0: Mais Chris s'invite dans un petit instant avec Morgan Wallen, alors la vedette du country qui a fait jaser en fin de semaine parce qu'on a vu passer des vidéos d'admirateurs sur Instagram, sur TikTok, ceux qui ont assisté à son spectacle de vendredi soir du côté du Colorado. C'est que il a pas l'air trop patient notre Morgan Wallen, je vous dirais, parce qu'à un moment donné, il interprétait une chanson au piano. Puis là, il avait l'air d'être bien agacé par rapport aux problèmes techniques. Alors là, il s'est levé, il a annoncé qu'il allait continuer sa chanson a cappella, c'est-à-dire sans instrument. Puis là, ben, tu voyais qu'il était pas tout à fait content de ça non plus. Alors il s'est approché du piano, il l'a littéralement poussé et le piano s'est fracassé en plusieurs morceaux. Alors là, on est partagé sur les réseaux là, à se dire, y a-tu bien fait, y a-tu pas bien fait? Évidemment que c'est pas la première fois qu'il fait parler de lui pour avoir cassé des objets. C'est arrivé aussi en avril 2024 lorsqu'il avait été arrêté parce qu'il avait jeté une chaise depuis le toit d'un bar de Nashville. Alors notre patient artiste s'invite sur What I Want dans un instant Viva.
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William Cloutier avec Claude Bégin sur Je veux pas que tu t'en ailles dans Viva l'après-midi, chanson qui a été récompensée au dernier gala de la SOQUAM avec le prix de la chanson francophone succès populaire. Alors toutes nos félicitations au duo, c'est vrai que c'est tellement bon. Puis ce qui s'en vient aussi, c'est le genre de chanson qui va vous faire mais tellement danser. Est-ce que vous êtes prêts et prêtes pour bouger les hanches? On pourrait dire que c'est un hit qui pop, ça c'est certain. Ricky Martin avec Maria à Viva. Ouais!

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9: Bonne fin de journée. Codelo Sept-Îles respectera le jugement du tribunal administratif du logement et rétablira d'ici le 28 juin le service de repas à tous les jours pour les dîners et soupers pour les locataires de la résidence Vents et Marées. Le comité recherche un opérateur qualifié pour dispenser le service interrompu le 1er février. Codelo poursuivra la recherche de solutions à moyen terme. Le service de repas accuse un lourd déficit, soutient le comité de développement du logement Codelo Sept-Îles. Le ministère de la Sécurité intérieure interdit les feux à ciel ouvert en forêt ou à proximité depuis 13 heures ce lundi 1er juin sur la côte nord en raison des conditions qui sévissent présentement. Cette décision en collaboration avec la SOPFEU touche les 6 MRC de notre région. L'indice de danger d'incendie est passé à extrême sur le territoire nord-côtier aujourd'hui. Aucune pluie n'est prévue dans les prochains jours. Le cégep de Sept-Îles joint le réseau international U-Arctic, qui regroupe près de 200 universités, collèges et centres de recherche des régions nordiques et arctiques. Cette adhésion constitue une étape importante pour positionner notre établissement à l'échelle mondiale, affirme le directeur du cégep, David Baudin. Et puis un homme a été arrêté après avoir braqué une arme sur une personne vers 18h45 samedi dans le stationnement d'une épicerie sur le boulevard Laure à Sept-Îles. Il n'y a pas eu de coup de feu, précise la porte-parole de la SQ. 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
6: Le comité organisateur du rendez-vous pan-québécois de Sept-Îles, Ouachat-Mac, Mani-Outenam est fier de vous recevoir pour une deuxième fois dans la belle région de la Côte-Nord, au cœur de Nitassinan.
7: En fin de semaine, c'était le rendez-vous pan-québécois Sept-Îles, Ouachat-Mac, Mani-Outenam. Un gros, gros bravo à nos artistes nord-côtiers qui ont participé à l'événement. Jérémy Dumais, Fabrice Charret, Nicolas Choté, Benjamin Pinette, Félix Pelletier, Carvajal Avila et Dalena. Bravo aux équipes de maîtres de cérémonie, d'animation et de technique sur scène. Bravo à tous ces jeunes du Québec pour vos performances. Il y a du talent au Québec. Merci pour votre gentillesse, votre joie de vivre et votre respect des lieux. Un gros merci à Pierre Lebreu et à toute son équipe et un gros merci aux bénévoles.

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1: Alouette présente M. Laurent Arsenault et M. Tommy Arsenault. Ils sont du comité organisateur de la Fête nationale du Québec. Messieurs, bonjour.
2: Bonjour.
1: Bonjour. Alors, on va commencer par toi, Tommy. La Fête nationale du Québec, ben, on sait les dates, mais c'est quelle date? C'est sur 2-3 jours?
2: Oui, ça va être sur 2 jours, donc le 23 et 24 juin prochain. Donc, oui, ça tombe en plein milieu de la semaine. Donc, mais on souhaite quand même attirer beaucoup de gens, puisque le 24 juin, normalement, tout le monde va être en congé. Donc, puis on espère qu'il va faire très beau aussi. Fin juin, là, on a eu un printemps très, très froid. On espère que l'été se pointe le nez, là, dès sa date supposée d'arriver, hein, le 21. Puis qu'on ait une belle fête nationale là, ouais, avec du gros soleil.
1: Mais on est fait fort, là, hein? Si on est fait fort, là. Le vent nous fait pas peur.
2: Effectivement.
1: Est-ce que vous avez encore besoin de bénévoles?
2: Ah oui, tout à fait. Donc, on a un besoin entre 25 et 30 bénévoles pour surtout la journée du 24 juin, où est-ce qu'on a des activités pour les enfants? Beaucoup. Donc, on parle de surveillance de jeux gonflables, accompagnement pour les activités d'art créatif. Puis même pour accompagner là, nos fournisseurs comme les petits trottes en fête là, qui viennent faire des tours de chevaux miniatures.
1: Ah oui.
2: Donc, on a besoin de gens qui viennent accompagner. C'est seulement pendant 2 ou 3 heures. Là. Donc, ceux qui ont un peu d'heures à donner, même si c'est juste 1 heure, on va s'organiser pour les placer quelque part.
1: Le montage, démontage, parce qu'on sait, bon, tu vas avoir à poser des clôtures parce qu'il y a un service de bar.
2: Oui.
1: As-tu besoin de monde aussi?
2: Oui, certainement. S'il y en a qui veulent donner un coup de main, qui sont libres la veille aussi, le 23, dans la journée du 23, on est preneur. Ça, c'est certain. Que c'est profiter de votre jus de bras un peu pendant une demi-heure, 1 heure, on dira pas non. D'ailleurs, sur notre site, sur notre page Facebook, on a un lien vers un formulaire où est-ce qu'on prend vos informations, puis on prend aussi vos disponibilités. Ou sinon, vous pouvez nous écrire là, sur la page directement, puis on va vous rediriger au bon endroit.
3: Là. On y a sur le lien aussi, on peut acheter des moitiés-moitiés.
1: Oh, c'est intéressant, ça, M. Laurent, oui.
3: On a fait un moitié-moitié au profit de la fête nationale. C'est une manière de nous financer aussi, même si on a des bons collaborateurs.
1: Est-ce que ça participe bien, Laurent?
3: Oui, ça participe bien. Effectivement, tous les membres du comité organisateur peuvent vendre des billets aussi. Mais sur le site, c'est possible de les acheter directement sur le site aussi.
2: On est rendu à 4 000 $ en fait.
1: Wow,
2: ouais, de moitié-moitié vendu. Donc, la personne gagnerait 2 000 en ce moment. Puis on a jusqu'au 15 juin là, à 19h pour s'en procurer. On a eu l'appui de nos élus locaux, c'est-à-dire de la ville de Sept-Îles, de Kateri Champagne-Jourdain et de Marilyn Gill qui nous ont offert des bonnes sommes pour pouvoir aller de l'avant. On est très, très satisfaits là, de l'engagement de nos élus, du moins, mais le programme de fête nationale au niveau provincial est un peu victime des coupures qu'on voit un peu partout aussi. Là. Donc, on fait avec ce qu'on a, puis on est content d'avoir pu jongler avec tout ça, faire des acrobaties.
3: C'est intéressant parce que c'est dans le cadre du 75e anniversaire de la ville aussi. La Corporation de la Ville, ça fait 75 ans cette année, puis ils font les fêtes du 75e, ça fait que ça rentre dans le cadre. Et en même temps, au niveau national, pour la fête nationale, c'est le 75e anniversaire de naissance de Guy Lafleur qui est décédé, mais le thème pour pour la province, c'est Guy Lafleur. Pour nous autres, c'est peut-être plus la ville.
1: Effectivement. On va parler de la soirée de spectacle.
2: Le 23 juin, c'est la soirée de spectacle. Justement, on avait en tête que les gens seraient en congé le lendemain, donc ils peuvent veiller un petit peu plus avec nous. Les portes, la zone qu'on a déterminée là, pour accueillir les gens, tenir les spectacles, c'est autour de la tente jaune.
1: Oui.
2: On va délimiter un certain périmètre dans lequel les gens vont accéder. Puis on va avoir la bière de la microbrasserie, la compagnie, sur place. On va avoir le food truck de la cantine Boudreau. Donc, musique d'ambiance, on va accueillir les gens. À partir de 18h30, là, il va avoir le discours patriotique qui va être lu par une personne, mais on garde la surprise pour savoir c'est qui il faut venir.
1: Une personne de Sept-Îles?
2: Oui, une personne de Sept-Îles, quand même connue.
1: Un homme, une femme?
2: Je peux pas le dire. C'est une surprise.
1: Après
2: ça, ça va débuter avec des performances de Fandango et Tam Tittelan.
1: Oui.
2: Puis après ça, on va avoir des groupes, c'est-à-dire Ulrich Rivrain, qui fait de la musique et qui a des compositions personnelles en Innu, hein, issu des Premières Nations, puis aussi des chansons québécoises. Après ça, on a le groupe Ben et Dan,
1: oui,
2: qui font de la musique rock francophone, oui, Ben Touzel, qui font de la musique rock francophone. C'est très bon, d'ailleurs. Okay, si vous voulez aller voir sur les plateformes, là, ça bouge. Là.
1: Ouais.
2: Puis, on a notre 4R à la fin, qui sont quand même connus pour endiabler les soirées là, dans les bars, puis qui ont un grand répertoire aussi. C'est eux qui vont clore la soirée. Ouais.
1: Mettre l'ambiance. Peux-tu, Laurent, me parler de la journée familiale? Il y a une journée familiale?
3: Oui, effectivement, la journée familiale, on va avoir des jeux gonflables, beaucoup d'activités, le maquillage, on va avoir aussi des petits chevaux. Là. Les enfants vont pouvoir faire des tours de chevaux miniatures. Ça commence de midi à 15h.
2: Oui, exact.
3: C'est ça, pour cette période-là où c'est vraiment familial. Donc.
1: C'est excellent. On va parler du protocole parce qu'il y en a un. Oui, j'aimerais ça que tu m'en parles. Bon, lever le drapeau, etc., etc.
2: Bon, on est chanceux. On a eu une belle collaboration de la part de la Fabrique qui gère l'église Saint-Joseph, en fait. Même le personnel, c'est-à-dire le personnel sacerdotal qu'on dit, qui était très ouvert à faire une messe de la Saint-Jean.
1: Okay.
2: En fait, tous les membres du comité vont être sur place, ainsi que des dignitaires qui ont déjà dit qu'ils y seraient, qui ont confirmé leur présence. Après la messe, qui va être de 10h à 11h à Saint-Joseph, on invite les gens à se rendre au mât du drapeau, en fait, qui est à côté de l'homme de fer, là, près de la tente jaune, où est-ce qu'on fait l'hommage au drapeau du Canada habituellement, mais là, on va faire un hommage aux fleurs d'Élysée, en fait, du Québec. Il va y avoir même une chorale que M. Porlier, la chorale de M. Guy Porlier, là, les choristes du Nord, vont nous accompagner en chanson durant l'hommage.
1: Okay.
2: Donc, on invite vraiment les gens à venir célébrer le fleur d'Élysée. Hein, qui l'année dernière fêtait son 50e anniversaire d'ailleurs. Donc, on invite les gens à venir nous voir. On espère qu'il va faire beau. Sinon, prévoyez-vous un petit manteau, un petit chapeau, des petits gants. Puis, on va avoir du plaisir, c'est certain.
3: Oui, c'est sûr. On est sur le bord de la mer. Puis, les gens savent que c'est toujours un peu frais, puis toujours un peu manteau.
2: Ah oui, toujours.
1: Mais, on est habitué.
3: Si on est habitué, il n'y a pas de problème. En autant qu'il fait beau, c'est ça qui est le principal. Puis, mais on peut s'organiser aussi, à condition qu'il ne pleuve pas trop.
1: On pourrait revenir sur les partenaires.
2: Oui, d'ailleurs, je vous ai nommé la ville de Sept-Îles, nos deux députés provincial, fédéral. Il y a aussi la microbrasserie, la compagnie, qui ont embarqué dans l'aventure dès le départ avec nous, qui nous ont fait confiance. Billy Dumas, qui était très enthousiaste, très emballé par notre projet.
1: Ah,
2: donc, qui ont été vraiment les premiers à nous faire confiance.
1: Okay.
2: Puis, bien sûr, il y a aussi Gomard Environnement qui nous a offert une petite subvention. Une petite commandite. Bien sûr, on est toujours ouvert à accueillir des nouveaux partenaires, que ce soit maintenant ou pour l'édition prochaine, c'est-à-dire 2027, ou même si certains fournisseurs voudraient s'ajouter aux activités et proposer des activités de leur côté aussi, il est jamais trop tard.
1: Ouais.
2: Bien sûr, notre programmation est déjà, comme on dit, cannée, mais il y a possibilité d'accueillir des nouvelles personnes, que ce soit des activités pour les enfants ou si vous avez des propositions d'activités aussi sous la tente jaune, là, il y a encore des possibilités.
1: Alors, messieurs, merci beaucoup. On se donne rendez-vous, Fête nationale du Québec. On a besoin de bénévoles. Alors, vous pouvez aller sur le site. Hein, vous êtes sur Facebook. Hein, moi, c'est facile de vous retrouver. Merci beaucoup, messieurs.
2: Merci à vous.
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Je vous souhaite une belle fin d'après-midi. Je vous rappelle que le ministère de la Sécurité intérieure interdit les feux à ciel ouvert en forêt ou à proximité depuis 13 heures aujourd'hui, lundi, sur la Côte-Nord et en raison naturellement des conditions qui sévissent présentement.

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1: Alors, du côté de Alouette présente, eh bien, le module d'épanouissement à la vie de cette île souligne la semaine québécoise des personnes handicapées cette semaine pour l'occasion. Eh bien, il y a les Chevaliers de Colomb de cette île qui tiendront le déjeuner du printemps au profit du module. Et ça, c'est samedi prochain. On peut avoir les billets, là, on peut acheter les billets également au module d'épanouissement à la vie de cette île. Également, toujours pour, en bref, eh bien, devenez bénévole au triathlon de Port-Cartier. Ça, c'est le 20 juin. Remplissez le formulaire sur la page Facebook du triathlon de Port-Cartier. Il y a un lien, d'ailleurs, sur leur page. Il y a un lien de sur Facebook, là, sur le... Je vais finir par le dire. Sur Facebook, là, sur leur page Facebook, pour aller sur le lien web, donc, sur leur site. C'est assez clair, là? Je pense que oui. Alors, remplissez justement le formulaire. Vous allez trouver le formulaire assez facilement.
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J'aimerais ça vous parler du marathon Mamou des Galeries Montagnaises parce que ça s'en vient rapidement. On peut toujours s'inscrire et jusqu'à présent, eh bien, il y a 130 participants et participantes. Il y a 48 hommes et 82 femmes. Extraordinaire. Bravo, mesdames. Lâchez pas!

Alors, on rappelle que la collecte annuelle des, justement, des encombrants aura lieu du 8 au 11 juin à Sept-Îles. Alors, c'est le moment, hein, de vous départir de vos encombrants, tels que, par exemple, bon, vos vieux chauffe-eau, les matelas, les pneus, les branches, etc. Alors, pour faire une demande de ramassage, eh bien, vous devez téléphoner, c'est important, faut téléphoner au 418-964-3300, 964-3300, avant jeudi. Vous avez jusqu'à jeudi pour le faire. Et à noter que pour les secteurs de Moisy et de Galix, il n'est pas nécessaire de faire une demande, donc, de ramassage. Simplement placer vos encombrants en bordure de rue au plus tard dimanche, le 7 juin. Et pour connaître les matières donc acceptées lors justement de cette collecte, eh bien, visitez le site de la ville, on vous donne toute l'information. Et cette collecte est gratuite.

0: gratuite pour la clientèle résidentielle. Alors, je vous rappelle qu'en tout temps de l'année, les encombrants peuvent être donc apportés à l'éco-centre. L'éco-centre, vous savez où c'est? C'est au 1601 boulevard Daniel Vachon.
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8: Bonne fin de journée. Codelo Sept-Îles respectera le jugement du tribunal administratif du logement et rétablira d'ici le 28 juin le service de repas à tous les jours pour les dîners et soupers pour les locataires de la résidence Vents et Marées. Le comité recherche un opérateur qualifié pour dispenser le service interrompu le 1er février. Codelo poursuivra la recherche de solutions à moyen terme. Le service de repas accuse un lourd déficit, soutient le comité de développement du logement Codelo Sept-Îles. Le ministère de la Sécurité intérieure interdit les feux à ciel ouvert en forêt ou à proximité depuis 13 heures ce lundi 1er juin sur la côte nord en raison des conditions qui sévissent présentement. Cette décision en collaboration avec la SOPFEU touche les 6 MRC de notre région. L'indice de danger d'incendie est passé à extrême sur le territoire nord-côtier aujourd'hui. Aucune pluie n'est prévue dans les prochains jours. Le cégep de Sept-Îles joint le réseau international U-Arctic, qui regroupe près de 200 universités, collèges et centres de recherche des régions nordiques et arctiques. Cette adhésion constitue une étape importante pour positionner notre établissement à l'échelle mondiale, affirme le directeur du cégep, David Baudin. Et puis un homme a été arrêté après avoir braqué une arme sur une personne vers 18h45 samedi dans le stationnement d'une épicerie sur le boulevard Laure à Sept-Îles. Il n'y a pas eu de coup de feu, précise la porte-parole de la SQ. Détails sur macotenord.com.
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5: Alors, le défi pissenlit est de retour à Port-Cartier. Ça, c'est réellement une bonne idée. C'est pour une deuxième année, la ville participe au défi pissenlit afin de donner un petit coup de pouce aux abeilles. Alors, environ 75 % des terrains municipaux ne seront pas tondus avant le 9 juin prochain, incluant plusieurs parcs, des espaces verts et des terrains municipaux. C'est une très, très bonne idée que la Ville a eue. Alors, je vous invite à relever justement le défi avec la Ville de Port-Cartier. Les pissenlits constituent, vous savez, l'une des premières sources de nourriture pour les abeilles et quelques semaines peuvent faire une réelle différence. La Ville de Port-Cartier donne de l'information sur son site à ce sujet. Je vous invite à aller voir.
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On va avoir du bon soccer cet été en espérant qu'il va faire plus beau au mois de juin. 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
8: À ne pas manquer, ça c'est à compter de 18h que des numéros. Une belle émission que nous prépare chaque semaine Patrick Langlois. Moi, c'est un vieux souvenir de 2004 que j'ai à vous offrir. Un vieux souvenir de Céline en 2004, lors du gala d'ailleurs des World Music Awards à Los Angeles. Non, c'est à Las Vegas, c'est ça, c'est à Las Vegas. Céline Dion reçoit un prix prestigieux des mains de l'acteur Michael Douglas. Et ce trophée, le Diamant Award, souligne le fait qu'elle est la chanteuse ayant vendu le plus de disques dans le monde, soit 174 millions de 1987 à 2004. Imaginez-vous là, on est en 2026, imaginez-vous, elle doit avoir dépassé ça amplement. Céline a annoncé d'ailleurs une nouvelle série de 10 spectacles supplémentaires à Paris. Ça s'appelle Paris La Défense. C'est une grosse aréna. Et c'est du 8 au 29 mai qu'elle sera en spectacle. D'ailleurs, c'est la plus grande salle couverte d'Europe. C'est immense, immense. Pour les concerts, on peut accueillir, imaginez-vous, jusqu'à 45 000 spectateurs. Un succès de 2004.

Alors, ouverture des pistes dans les prochains jours du club de vélo nordique à Sept-Îles, le club de vélo Nord-Cycle. Eh bien, il est situé au centre de plein air du lac des Rapides et ça va ouvrir bientôt.

0: Alors, cette année, le Centre Jeunesse Emploi Duplessis s'associe à l'organisation de l'après-bal officiel de samedi prochain afin justement d'offrir un service de raccompagnement gratuit aux jeunes présents. Ça, c'est une très, très bonne idée. Et tout au long de la soirée, il y a deux véhicules identifiés du Centre Jeunesse Emploi Duplessis qui seront sur place pour les ramener en toute sécurité à la maison.
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Je vous souhaite une belle fin d'après-midi à Viva la Casa au 94.1. Je vous rappelle que mardi, c'est la conférence de presse du Festival Country Mamou Moisy 2026 pour annoncer les artistes présents. Et mercredi, on devrait recevoir les organisateurs pour en parler.

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1: Codelo Sept-Îles respectera le jugement du tribunal administratif du logement et rétablira d'ici le 28 juin le service de repas à tous les jours pour les dîners et soupers pour ses locataires de la résidence Vents et Marées. Le comité recherche un opérateur qualifié pour dispenser le service. Interrompu le 1er février, Codelo poursuivra la recherche de solutions à moyen terme. Le service de repas accuse un lourd déficit, soutient le comité de développement du logement. Codelo, Sept-Îles. Et puis, un homme a été arrêté après avoir braqué une arme sur une personne vers 18h45 samedi dans le stationnement d'une épicerie sur le boulevard Laure à Sept-Îles. Il n'y a pas eu de coup de feu, précise la porte-parole de la Sûreté du Québec, Elisabeth Marquis. Détails sur macôtenord.com.

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5: 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Que oui, j'en viens pas. Déjà le 1er juin, on a tourné une autre page du calendrier. Et ça a été un gros week-end pour certains, moi le premier, mais pour d'autres qui ont dû aller à Toronto pour voir le concert reporté de Bruno Mars. Les images sur Instagram montraient un concert qui avait l'air absolument incroyable. Pour ceux qui n'y étaient pas, inquiétez-vous pas, je m'occupe de vous. Bruno Mars s'en vient avec 24K Magic et on passe avec Pross Michel. Voici Ghetto Superstar dans les Hits à Pat. Merci d'être là!

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1: L'année prochaine, Loud nous ramène en 2018 avec la première grosse toune qui nous l'a fait connaître. Toutes les femmes savent danser. D'ailleurs, une toune qui s'en vient dans quelques instants risque de vous faire danser ou en tout cas du moins vous faire taper du pied. Mike and the Mechanics s'en vient avec All I Need is a Miracle. Mike and the Mechanics, le projet de Mike Rutherford, le bassiste de la formation Genesis qui a eu un gros succès en 1985. Mais on passe ça avec celle qui, d'après moi, va vous faire hocher la tête. Ça a été le troisième single de l'album Baby One More Time. Mais le premier caméo au cinéma pour celle qu'ensuite elle est jouée dans un rôle en tant qu'actrice principale dans Crossroads en 2002. C'est évidemment plutôt en tant que chanteuse qu'on la connaît. Elle n'avait que 17 ans quand son premier album a été lancé. Extrait qu'on a eu le 24 août 1999. Voici You Drive Me Crazy, c'est Britney Spears dans les Hip Hop Hats. À Viva!

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1: C'est l'heure de vous faire deviner la chanson surprise d'un groupe qui a eu son plus grand succès avec celle qu'on va écouter 20 ans après sa sortie. C'est encore la chanson la plus écoutée sur tous les sites d'écoute en ligne avec plus d'un milliard d'écoutes. Pour une formation fondée en 1995 à Los Angeles, en Californie, c'est vraiment grâce à leur troisième album que le groupe a explosé. Et ironie du sort, pas mal l'impression qu'ils ont explosé après avoir rajouté une fille dans la formation, mais une fille qui n'apparaît pas sur la chanson qu'on va écouter dans les prochaines. Et c'est drôle aussi comment les choses changent, les méthodes de marketing changent également. Aujourd'hui, les artistes veulent être partout, tout le temps. À l'époque, chanteur Justin Timberlake apparaissait sur cette chanson-là, mais la compagnie disque ne voulait pas qu'il apparaisse dans le nom de la chanson ou dans le titre. Pourtant, il y est, et vous allez l'entendre au retour à Viva.
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1: Pas mal sûr que les Black Eyed Peas ont explosé grâce à Fergie, qu'on a retrouvé sur l'album Elephant, mais pas sur cette chanson où on entend Justin Timberlake. C'est Where is the Love dans vos hits à Pat. À Viva!

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1: J'espère que vous passez un bon début de lundi soir. Merci de le faire ici sur les ondes de Viva. Pat qui vous accompagne jusqu'à 19h. Et vous savez à quel point j'aime mélanger les générations? Eh bien, on s'en va pas trop loin avec une chanson qui a été lancée en 2019, mais nommée aux Grammys pour la chanson de l'année en 2020. Perdue par contre Bad Guy de Billie Eilish. Une chanson inspirée par la mort de son grand-père qui lui rendait visite à l'hôpital quand il était jeune et fragile. C'est Louis Capaldi avec son album qui a peut-être le pire titre de tous les titres d'albums. Divinely Uninspired to a Hellish Extent, lancé en mai 2019. Juste avant, mais on recule pas mal en arrière en 1984, collaboration entre un membre de Heart et un membre de Loverboy, formation canadienne, une chanson qu'on a retrouvée dans le film Footloose, un duo qui est rendu intéressant. Pourquoi? Mais parce que en studio, Mike Reno a enregistré sa partie avec une laryngite et donc il était pas capable de pousser la note. Ann Wilson l'a tellement soutenu dans le studio qu'on l'entend monter. Vous allez voir la chaleur émotionnelle qui est à son comble, pas rien qu'à peu près, sur Almost Paradise. À Viva!

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1: On se fout de nous, c'est Shine qui termine les hits à pattes édition du lundi. J'ai vu plein d'affiches de Shine ce week-end parce que j'ai eu la grande chance de passer la fin de semaine à Paris pour aller voir du tennis à Roland-Garros. Et il y avait des affiches parce que Shine était dans la comédie musicale Chicago au Casino de Paris. Et donc, en jouant cette chanson-là, je me suis rappelé, hey, j'ai vu plein d'affiches de Shine ce week-end. Je peux pas terminer l'émission non plus sans mentionner à quel point le 1er juin est une date importante dans l'histoire de la musique et dans l'histoire de la musique de ma vie à moi. La sortie de l'album Enema of the State de Blink-182 sur lequel on retrouve What's My Age Again, All the Small Things, album qui a changé le cours de la musique pop-punk, qui a changé le cours de ma vie à moi. Faites-vous une faveur ce soir, écoutez-le du début à la fin, encore un des meilleurs disques au monde. La bonne musique se poursuit sur les ondes de Viva. Fouki s'en vient.
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3: Codelo Sept-Îles respectera le jugement du tribunal administratif du logement et rétablira d'ici le 28 juin le service de repas à tous les jours pour les dîners et soupers pour ses locataires de la résidence Vents et Marées. Le comité recherche un opérateur qualifié pour dispenser le service. Interrompu le 1er février, Codelo poursuivra la recherche de solutions à moyen terme. Le service de repas accuse un lourd déficit, soutient le comité de développement du logement. Codelo, Sept-Îles. Et puis un homme a été arrêté après avoir braqué une arme sur une personne vers 18h45 samedi dans le stationnement d'une épicerie sur le boulevard Laure à Sept-Îles. Il n'y a pas eu de coup de feu, précise la porte-parole de la Sûreté du Québec, Elisabeth Marquis. Détails sur macotenord.com.
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Un bon lundi soir en cette première journée du mois de juin. On passe la soirée ensemble sur la Côte-Nord. Mon nom est Danaï Thériault et on a de la belle visite cette semaine dans la région. Dave Finley qui est en spectacle. Si vous pouvez pas aller le voir et vous êtes pas allé le voir en fait ce soir, ben vous pouvez aller le voir demain. Ça va être sa dernière date, donc à 20h. Il reste encore quelques billets. Si vous voulez aller passer une belle soirée en compagnie de Dave Finley, ça va être à la salle Jean-Marc Dion demain. Merci d'être à l'écoute en ce lundi soir. C'est un plaisir de vous accompagner. 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

grosse fin de semaine, hein, dans l'actualité sur la côte nord, et il y a finalement eu une arrestation à la suite d'un braquage à cette île-là qui a eu lieu samedi soir. Si vous voulez en savoir plus sur cet événement, ben, dirigez-vous sur votre site de référence en matière d'actualité sur la côte nord. C'est macôtenord.com. Vous pouvez vous abonner à l'infolettre. Comme ça, plus besoin de faire de recherche, ça vient directement à vous. 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